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5: Faites du bien. C'est là une parole certaine. Et je veux que tu insistes fortement sur ces choses afin que ceux qui ont cru en Dieu s'appliquent à accomplir des œuvres bonnes. Voilà ce qui est bon et utile aux hommes. Tite 3, verset 8. C'est une chose absolument merveilleuse que de faire du bien autour de soi. La Bible dit que Dieu a oint Jésus d'Esprit Saint, de puissance et de force. Et il allait de lieu en lieu en faisant du bien, car Dieu était avec lui. Voir Actes 10, verset 38. Jésus passait ses journées à être bon envers les hommes. Tous les hommes. Dans tous les endroits où il se rendait, il aidait et encourageait. Il nous a donné la puissance et la faculté d'accomplir des œuvres merveilleuses en son nom. Faites du bien tout au long de cette journée.
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5: Hé, hey, toi, passe le mot. L'Éternel est plein de bonté pour ceux qui ont confiance en lui. Lamentation de Jérémie 3, verset 25. Quand tu te tournes vers Dieu, il pourvoit à tous tes besoins. Alors, passe le mot.

0: Sache qu'il n'y a plus de condamnation pour celui qui se confie en Jésus.
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6: Faites du bien, c'est là une parole certaine et je veux que tu insistes fortement sur ces choses afin que ceux qui ont cru en Dieu s'appliquent à accomplir des œuvres bonnes. Voilà ce qui est bon et utile aux hommes. Tite 3, verset 8. C'est une chose absolument merveilleuse que de faire du bien autour de soi. La Bible dit que Dieu a oint Jésus d'Esprit Saint, de puissance et de force. Et il allait de lieu en faisant du bien, car Dieu était avec lui. Voir Actes 10, verset 38. Jésus passait ses journées à être bon envers les hommes. Tous les hommes. Dans tous les endroits où il se rendait, il aidait et encourageait. Il nous a donné la puissance et la faculté d'accomplir des œuvres merveilleuses en son nom. Faites du bien tout au long de cette journée.
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4: Hé, toi, passe le mot. L'Éternel est plein de bonté pour ceux qui ont confiance en lui. Lamentation de Jérémie 3, verset 25. Quand tu te tournes vers Dieu, il pourvoit à tous tes besoins. Alors, passe le mot.

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0: Très belle matinée à l'écoute de Radio Gospel et bon réveil à vous en ce mardi matin. Il est précisément 7h. C'est Jeanne avec vous jusqu'à 9h pour passer encore une émission ensemble avec de la musique, vous le savez, de la musique 100% chrétienne et puis aussi de bons rendez-vous, bien sûr, qui vous attendent comme chaque jour, comme chaque matin. On aura le plaisir de retrouver votre petite réflexion spirituelle avec d'une pensée à l'autre, des témoignages aussi de personnes qui ont un jour vécu des expériences surnaturelles avec Dieu. Il y aura bien sûr aussi nos artistes que nous retrouverons dans quelques minutes, un nouvel artiste qui viendra nous raconter l'histoire de sa chanson. C'est aux côtés de Nicolas pour ce rendez-vous du Nouveau dans l'air. Mais pour l'heure, c'est en musique encore que ça se passe. Le meilleur du gospel moderne, juste après votre rubrique vitaminée avec Joyce Meyer. Bon réveil.
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4: Faites du bien. C'est là une parole certaine. Et je veux que tu insistes fortement sur ces choses afin que ceux qui ont cru en Dieu s'appliquent à accomplir des œuvres bonnes. Voilà ce qui est bon et utile aux hommes. Tite 3, verset 8. C'est une chose absolument merveilleuse que de faire du bien autour de soi. La Bible dit que Dieu a oint Jésus d'Esprit Saint, de puissance et de force. Et il allait de lieu en lieu en faisant du bien, car Dieu était avec lui. Voir Acte 10, verset 38. Jésus passait ses journées à être bon envers les hommes. Tous les hommes. Dans tous les endroits où il se rendait, il aidait et encourageait. Il nous a donné la puissance et la faculté d'accomplir des œuvres merveilleuses en son nom. Faites du bien tout au long de cette journée.
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Vous avez choisi Radio Gospel Matin et vous faites bien d'être là en ce mardi matin. Bon réveil à tous ceux qui sont peut-être encore dans leur lit, sous la couette, ou tous ceux qui sont peut-être passés à la table du petit déjeuner. Merci pour votre fidélité. Par ailleurs, sachez que vous pouvez nous retrouver également sur nos réseaux sociaux, la page Facebook de Radio Gospel ou encore notre compte Instagram. N'hésitez pas à vous abonner, à nous laisser également vos commentaires, vos réflexions, vos sujets de prière également. On est bien sûr là pour vous et ça se passe comme ça sur Radio Gospel. En musique aussi, très belle matinée à vous.

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Et on passe une belle matinée à l'écoute du meilleur du gospel moderne. Comment ça va bien de votre côté? Encore aujourd'hui, nous allons retrouver un nouvel artiste qui est passé dans les studios de Radio Gospel. Un nouvel artiste aux côtés de Nicolas pour nous raconter l'histoire de sa chanson. Et ben oui, nous découvrons que chaque chanson a son histoire. Ça arrive donc dans quelques minutes. Interview exclusive à ne pas manquer, juste après la musique.

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0: Et nous y voici à ce rendez-vous quotidien du Nouveau dans l'air, un artiste qui nous raconte l'histoire de sa chanson. C'est pour vous maintenant. Du Nouveau dans l'air, chaque chant a son histoire avec Marius Missongo sur Radio Gospel.

0: Merci Marius pour ce merveilleux chant encore une fois.
1: Je t'en prie.
0: Est-ce que tu peux nous parler de l'histoire de ce chant ?
1: Bien sûr. Alors déjà parce que j'aime beaucoup la Jamaïque. Non, je...
0: Référence à Bob, hein, pour ceux qui ne connaissent pas au passage.
1: Non, non, vraiment, Zion, c'est le désir de mon cœur. Parce que tu sais, lorsqu'on accepte le Seigneur Jésus, bien sûr que tu le sais, la première chose qu'il nous donne, c'est le salut.
0: Oui.
1: Et il nous le donne gratuitement. Mm. Et Zion, c'est déjà un remerciement envers le Seigneur pour ce don gratuit qu'il m'a donné. Mais c'est surtout c'est un cri aussi de mon cœur. Parce que je sais que je veux aller. Ouais. Et c'est vrai que je suis impatient d'y aller. Bon, je suis encore jeune, hein, bon, j'ai encore plein de choses à voir, bien sûr. Hein, bon, voilà. Mais vraiment, c'est au travers de ce chant, j'ai voulu montrer à tous ceux qui l'écouteraient comment y aller.
0: D'accord.
1: Parce qu'il faut savoir que lorsqu'on va à une destination, il faut acheter un billet d'avion.
0: Ouais.
1: Donc il faut le payer, il faut un visa, il faut, voilà, il faut quand même faire quelques démarches. Mais le chemin du salut, c'est Jésus-Christ. Mm. Il est le seul chemin. Le seul chemin pour aller au ciel, c'est lui. Mm. Et la seule chose qu'il nous faut, qu'il vous faut, qu'il nous faut pour accéder au salut, donc à Zion. Donc Zion, ça veut dire le paradis, j'ai envie de dire en langage jamrock. C'est pour ça que dans ce chant, je dis qu'à Zion, j'irai sans passeport, j'irai sans visa. Mm. Parce que Jésus-Christ est mon visa, Jésus-Christ est mon passeport. Ouais. Parce que je crois en lui, parce que j'ai mis ma confiance en lui, parce que je vais donner ma vie, donc d'office, j'ai mon billet.
2: Mon royaume, c'est Zion.
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0: Bon mardi matin à l'écoute de Radio Gospel. Et comme chaque jour, c'est un plaisir de vous avoir à l'écoute de plus en plus nombreux. 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Pour la suite, on va continuer bien sûr à se faire plaisir avec de la musique 100% chrétienne, histoire de nous encourager encore dans notre foi, parce qu'on en a bien besoin. Bonne écoute.
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2: J'ai lutté le matin pour me lever, j'ai lutté pour aller au travail, j'ai lutté pour sortir de mon canapé quand j'avais plus le goût de vivre, j'ai lutté pour aimer des gens qui n'étaient pas aimables, j'ai lutté contre mes peurs, j'ai lutté contre mes inquiétudes, j'ai lutté contre mes découragements, j'ai lutté contre ceux qui s'opposaient à moi, et le soir je n'arrivais même pas à dormir parce que je luttais contre moi, mais j'ai gardé la foi. Je n'ai pas abandonné, j'ai continué d'avancer.
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Et c'est tout simplement ça, le meilleur du gospel moderne. Merci d'avoir choisi Radio Gospel, vous qui nous écoutez sur notre site internet radiogospel.fr, mais pour vous également qui avez téléchargé l'application Radio Gospel. Alors je vous rappelle que si ça n'est pas déjà fait, elle est gratuite, profitez-en. 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Voilà, ça c'est la bonne nouvelle. L'autre bonne nouvelle, c'est que votre rendez-vous Passe le mot arrive très très vite maintenant. Ça sera à 8h exactement. En attendant, place à la musique.

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0: Et en voici encore une belle matinée. Bienvenue à vous en ce mardi. C'est Jeanne à vos côtés jusqu'à 9h. Dans cette émission, toujours de la bonne musique pour vous accompagner, vous donner le sourire, fortifier votre foi, vous encourager peut-être encore. Peut-être que justement aujourd'hui, en ce mardi, vous en avez besoin. Vous êtes sur la bonne radio avec toute la musique que vous aimez, mais aussi tous ces bons rendez-vous, rendez-vous témoignages à 8h30, à petite réflexion spirituelle avec d'une pensée à l'autre dans les 10 prochaines minutes. Et pour l'heure, c'est la musique. Bien sûr, celle qui nous fait du bien, de la louange, de l'adoration, mais aussi le meilleur du gospel moderne. Ce sera juste après votre rendez-vous quotidien. Passe le mot, bonne écoute.
3: Hé, hey, toi, passe le mot. L'Éternel est plein de bonté pour ceux qui ont confiance en lui. Lamentation de Jérémie 3, verset 25. Quand tu te tournes vers Dieu, il pourvoit à tous tes besoins. Alors, passe le mot.

Vous avez choisi Radio Gospel Matin, merci pour votre fidélité. Cette émission, elle continue en musique, c'est vrai. Et puis on retrouvera juste après ce titre, votre rendez-vous quotidien d'une pensée à l'autre. Oui, petite réflexion spirituelle qui peut se faire justement avec parfois nos propres sentiments, nos émotions, nos réflexions aussi qui sont toutes humaines, mais qui peut nous ramener justement à une réflexion spirituelle. Qu'est-ce que ce matin Dieu veut vous dire ? Eh bien surtout, ne touchez à rien, ça arrive juste après ce titre.

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1: Du royaume des ténèbres à la lumière du Christ, de Derek Prince. Rendez grâce au Père qui vous a rendu capable d'avoir part à l'héritage des saints dans la lumière, qui nous a délivrés de la puissance des ténèbres et nous a transportés dans le royaume du Fils de son amour. Colossiens 1, versets 12 à 13. Le Seigneur nous a rachetés. Nous ne sommes donc plus dans la main de l'ennemi, mais dans la sienne. Dieu nous a délivrés du pouvoir des ténèbres, c'est-à-dire du royaume de Satan, et nous a transférés dans le royaume de Christ. Nous avons donc la rédemption, nos péchés sont pardonnés. Nous ne sommes plus dans le territoire de Satan, ni sous son autorité. Les non-croyants, ceux qui rejettent Christ, les rebelles et les désobéissants sont sous l'autorité légitime de Satan. Mais nous, les chrétiens, nous ne le sommes pas. Lorsque nous nous sommes repentis et que nous nous sommes soumis à Jésus et l'avons fait Seigneur de nos vies, nous avons été transportés, corps, âme et esprit, hors du royaume de Satan, dans le royaume de Christ. C'est une réalité. Nous croyons en la parole de Dieu parce que nous ne sommes plus dirigés par nos sentiments. Le bouclier de la foi couvre chaque domaine de nos vies. Aucun trait enflammé ne pourra jamais le traverser. Prenez par-dessus tout cela le bouclier de la foi, avec lequel vous pourrez éteindre tous les traits enflammés du malin. Éphésiens 6, verset 16. Êtes-vous convaincu qu'en tant qu'enfant de Dieu, Satan n'a plus aucune autorité sur vous? Prenez le temps d'écouter. Dieu vous rassurera à ce sujet.
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Le meilleur du gospel moderne, c'est tout simplement ça. Bah oui, on se fait plaisir en musique et on se fait plaisir aussi en rubrique. Les amis, oui, votre rendez-vous témoignage, ce rendez-vous que vous attendez, c'est My Story, parce qu'il y a des histoires juste incroyables quand Dieu intervient parfois dans les domaines les plus extrêmes de notre vie. Comment ça se passe? Eh bien, vous êtes là pour en témoigner dans cette rubrique My Story, une rubrique par ailleurs que vous retrouvez dans son intégralité chaque soir, hein, je vous le rappelle, à 20h. Ça arrive très vite, alors surtout ne touchez à rien. On veut dire que c'est dans les même pas 10 prochaines minutes.

0: 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Place à présent à votre rendez-vous témoignage, c'est My Story pour vous sur Radio Gospel, rendez-vous que vous retrouvez dans son intégralité ce soir à 20h. Bonne écoute. 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
1: Michel Bruno, j'ai 66 ans cette année. Je vais repartir sur mon enfance. À l'âge de 9 ans et demi, j'ai perdu ma mère. Et à ce moment-là, j'ai rien compris parce que je pensais qu'il y avait que les personnes âgées qui mouraient. Et quand j'ai demandé autour de moi où était ma mère, on m'a dit qu'elle était au ciel et qu'il ne fallait pas que je pleure parce que sinon j'allais l'attrister. Je me disais, c'est pas possible, parce que si Dieu existait, ma mère serait pas morte. C'est pas le Dieu, c'est pas un Dieu qui est bon, comme on n'arrête pas de dire. Pour moi, c'était un Dieu qui était méchant et en même temps inexistant. Et puis à un moment donné, c'était au début des vacances, j'ai commencé à lire la Bible toutes les vacances. Et alors moi qui n'avais pas pleuré au décès de ma mère, qui n'avais pas pleuré chaque fois que je perdais quelqu'un, je n'arrêtais pas de pleurer parce qu'en lisant la Bible, je disais, mais je peux pas être comme ça, je peux pas être comme ça. Il était dit, tu aimeras ton prochain comme toi-même. Quelque part, je m'aimais pas, je pouvais pas aimer, j'aimais pas les autres. Au début de la rentrée scolaire, j'emmenais ma fille à l'école et au retour de la rentrée de scolaire, eh bien, je me suis retrouvée aveuglée, j'avais mal aux yeux, j'avais des brûlures dans les yeux. Et en fait, c'était une kératite Apollo. Je me suis retrouvée aveugle avec des brûlures dans les yeux, comme des grains de sable toute la journée. Du coup, je suis rentrée dans cette église. Et puis, c'était un pasteur américain qui était là pour la première fois. Donc, il a commencé à dire qu'il y avait des personnes qui avaient mal à la tête, d'autres qui avaient mal à la colonne vertébrale, que Dieu allait les guérir aujourd'hui. Je dis, mais sur les 150, 200, il y en a bien qui a mal à la tête, qui a bien mal aux pieds, mais vous gobez n'importe quoi, mais c'est quoi? Je dis, non, moi, je veux partir. Et d'un seul coup, ce pasteur fait, stop, j'ai quelque chose d'important à dire. Et là, il dit, dans l'avion, le Saint-Esprit m'a parlé. Il y a une femme qui est aveugle depuis 6 mois. Si elle veut, Dieu va la guérir aujourd'hui. Je me suis écroulée au fond de l'église. Et quand je suis arrivée devant ce pasteur, j'ai posé les mains sur ma tête pour prier pour moi. Et j'avais l'impression d'être dans les ténèbres et qu'on criait dans les ténèbres. Et puis moi, au fort intérieur, j'ai dit non, moi je veux voir la lumière. Et du coup, quand j'ai dit je veux voir la lumière, il a enlevé les mains et là j'ai retrouvé la vue. Et j'ai eu l'impression de me retrouver devant Dieu. Et de dire pardon à Dieu parce que j'ai réalisé que j'avais dit que je refusais Dieu dans ma vie, donc tout le monde était tellement dans la joie que j'ai dit là, je veux me faire baptiser parce que j'ai vraiment eu cette révélation que Dieu existait. Ce vide qui était en moi, elle était comblée et du coup j'étais dans la paix, j'étais dans la joie, j'étais heureuse, voilà.
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0: c'est toujours un plaisir de vous savoir à l'écoute de Radio Gospel Matin. Et pour l'heure, eh bien moi je vous propose d'écouter justement une auditrice qui nous a laissé un message sur le répondeur de Radio Gospel, parce que nos auditeurs et nos auditrices aussi ont la parole.
1: Bonjour, c'est Yvonne de Montpellier en France. J'aime beaucoup cette radio, je l'ai découverte il n'y a pas très longtemps sur le top, qui m'accompagne dans mes tâches à la maison, comme une présence. En plus, il y a du français, de l'anglais. Vraiment bravo pour le choix de la musique, de la variété et bien sûr des louanges qui font énormément de bien. On peut vraiment vaquer à autre chose et être rempli quand même de la présence de nombreux frères et sœurs qui nous chantent la gloire de Dieu. Merci encore.
0: Eh bien, merci beaucoup à vous, Yvonne, de Montpellier. Un petit coucou du côté du sud de la France. Quel plaisir de vous savoir, tout simplement. Allez, écoutez que Radio Gospel vous fait du bien au quotidien. Et si vous aussi, c'est le cas, eh ben, faites comme Yvonne. Vous nous laissez un message sur notre répondeur au 0756 88 22 00. Le 0756 88 22 00. Et moi, bien sûr, je me ferai un grand plaisir de vous faire une spéciale dédicace dans cette émission. Bonne écoute sur Radio Gospel. Oh,

Bah voilà, c'est comme ça qu'on passe toujours et encore une belle matinée à l'écoute de Radio Gospel. Merci pour votre fidélité toujours et encore de plus en plus nombreux et notamment via notre application Radio Gospel. Merci pour votre fidélité également sur notre site internet hein, radiogospel.fr, un site internet café.9. Vous pouvez d'ailleurs, je vous le rappelle, retrouver tous nos rendez-vous en podcast. Faites-vous plaisir. Et d'ailleurs, vous allez pouvoir continuer de vous faire plaisir à l'écoute de Radio Gospel avec encore bien sûr de la musique, des bons rendez-vous et puis vos animatrices qui continuent de vous accompagner. Marjo, c'est Radio Gospel midi de 12h à 13h. Sabrina, c'est dès 18h. Et puis moi, bien sûr, je vous retrouve dès demain matin avec grand plaisir. C'est moi qui vous réveille. Jeanne, à votre service de 7h à 9h. Très belle journée à vous sur Radio Gospel.

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4: Bonjour à tous, heureuse de vous retrouver pour ce rendez-vous du mardi 5 mai. Il est 9h, vous êtes sur Radio Gospel, le moment parfait pour mettre le monde en pause et se retrouver tout simplement, en tout cas pendant une heure. C'est Sabrina. Eh bien oui, je vous accompagne jusqu'à 10h. Et ce matin, eh bien, on ouvre nos cœurs avec une programmation 100% chrétienne. On va retrouver Jeanne et sa chronique d'une pensée à l'autre. On va écouter le meilleur du gospel moderne, des artistes que vous aimez, des groupes que vous préférez. Mais avant cela, eh bien, on va retrouver eh bien, la méditation de Joss Meyer. Très bonne écoute sur Radio Gospel.
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6: Faites du bien, c'est là une parole certaine. Et je veux que tu insistes fortement sur ces choses, afin que ceux qui ont cru en Dieu s'appliquent à accomplir des œuvres bonnes. Voilà ce qui est bon et utile aux hommes. Tite 3, verset 8. C'est une chose absolument merveilleuse que de faire du bien autour de soi. La Bible dit que Dieu a oint Jésus d'Esprit Saint, de puissance et de force. Et il allait de lieu en lieu en faisant du bien, car Dieu était avec lui. Voir Actes 10, verset 38. Jésus passait ses journées à être bon envers les hommes. Tous les hommes. Dans tous les endroits où il se rendait, il aidait et encourageait. Il nous a donné la puissance et la faculté d'accomplir des œuvres merveilleuses en son nom. Faites du bien tout au long de cette journée.
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De retour, vous êtes sur Radio Gospel et à l'instant, c'était le groupe The Katinas avec son titre Still in Love, en français Toujours amoureux. Et oui, quelle magnifique promesse pour débuter eh bien, cette matinée, savoir que cet amour reste intact quoi qu'il arrive. Que ce rappel vous fortifie et vous porte là où vous êtes en ce moment. Allez, dans quelques instants, on va ouvrir une parenthèse de douceur. On va retrouver Jeanne d'ici quelques minutes avec sa chronique D'une pensée à l'autre qui va nous aider eh bien, aujourd'hui à cultiver notre jardin intérieur, nos pensées pour les aligner aux pensées de Dieu. Mais avant cela, eh bien, on continue à s'élever ensemble, à élever nos voix avec deux morceaux que vous aimez qui vont booster votre matinée. On retrouve tout de suite Samuel Olivier avec son titre Glorieux Jésus, suivi de l'énergie communicative du groupe Elevation Rhythm. Très bonne écoute, Radio Gospel.

0: Waouh, quelle énergie! C'était à l'instant le groupe Elevation Rhythm avec son titre Thank God I'm Free, ou en français Merci mon Dieu, je suis libre. Rien de tel pour se rappeler eh bien, que les chaînes sont brisées au nom de Jésus. Cependant, eh bien, on sait bien que nos pensées, elles, ben, tentent parfois de nous emprisonner à nouveau. Eh bien, pour nous aider à cultiver cette joie et cette paix intérieure, on retrouve tout de suite Jeanne. Jeanne, au travers de sa rubrique D'une pensée à l'autre. Très bonne écoute sur Radio Gospel.
1: D'une pensée à l'autre. Apprendre, c'est ne jamais s'arrêter de compter, de s'émerveiller, de vivre de curiosité, de croire qu'il y a toujours quelque chose à prendre et quelque chose à donner. Recevoir du savoir d'autrui, c'est comme être à la source de la vie. Nouvelle naissance de connaissances qui nous submerge, qui nous remplit, qui nous façonne aussi. Oui, car apprendre, c'est grandir sans jamais vieillir. C'est considérer, recevoir et partager. Ne gardez pas en vous ce qui vous a été donné. Oui, vous vous êtes instruit et vous avez appris. Et moi, je vous en prie de bien le dispenser. Car un jour, on m'a dit « Qu'as-tu que je ne t'ai donné ?» Ce dont le cœur est rempli, la bouche en déborde. Débordé d'amour, de tendresse et de rire aussi. Est-ce que ça s'apprend, me direz-vous? Non, ça se vit et ça se donne. Alors, partagez.

Magnifique moment avec l'artiste John Reddick et son titre en français. Eh bien, Dieu intervient dans ma situation. Et oui, c'est notre prière pour ce matin. Rappelons-nous de cette promesse dans Romains 8, 28. Toutes choses concourent au bien de ceux qui aiment Dieu. Sachez que Dieu est au contrôle. 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Allez, on continue à s'encourager en musique. On va retrouver le groupe École Pierre et leur titre vient « Esprit de Dieu » pour un moment de fraîcheur spirituelle. Et puis, on va retrouver Jacqueline Carr avec son titre « Don't Faint » qui nous encourage à ne pas flancher car la victoire est proche. Très bonne écoute sur Radio Gospel.

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De retour sur Radio Gospel, à l'instant, c'était l'artiste Jacqueline Carr avec son titre Don't Faint, un rappel puissant de ne pas baisser les bras. Et oui, Galates 6, verset 9 nous encourage en disant « Ne nous lassons pas de faire le bien, car nous moissonnerons au temps convenable si nous ne nous relâchons pas. Alors, tenez bon. Et si Dieu agit dans votre vie, eh bien faites-le nous savoir. Devenez une source de bénédiction en témoignant eh bien sur notre répondeur au 0756 88 22 00. Je répète, 0756 88 22 00. Vos mots peuvent relever quelqu'un aujourd'hui. Donc n'hésitez pas, allez à vos téléphones. Allez, on continue avec deux super morceaux. On va retrouver Morija avec son titre En toi, suivi de Danny Gokey. Très bonne écoute sur Radio Gospel.

De retour, vous êtes sur Radio Gospel. À l'instant, c'était l'artiste Danny Gauquet avec son titre Only for a Moment, littéralement en français, seulement pour un moment. Et oui, ne l'oubliez pas, vos défis ont une fin, mais l'amour de Dieu pour vous n'en a aucune. Alors, gardons la tête haute aujourd'hui. Allez, on ne se quitte jamais vraiment sur Radio Gospel. Retrouvez toute l'équipe chaque jour, c'est-à-dire sur Radio Gospel Matin, retrouvez Jeanne de 7h à 9h pour faire le plein de foi dès le réveil. Moi, Sabrina, eh bien, je vous retrouve sur Radio Gospel Matinée de 9h à 10h pour commencer bien la journée du bon pied et puis mettre du peps dans nos matinées. On retrouve Loïc sur Radio Gospel Soir de 18h à 19h pour commencer la soirée tout en douceur. Et enfin, l'instant d'après avec Nicole de 19h à 20h. Et oui, il y a toujours une parole pour vous et cela tout au long de la journée. Allez, on se quitte en musique jusqu'à 10h. On va retrouver Tenge avec son titre Sûr et Certain parce que la fidélité de Dieu eh bien, est sûre et certaine. C'est notre rocher. Et l'artiste David Sass avec son titre Trouve-moi pour finir en toute intimité avec notre Dieu. Allez, passez une excellente journée, une très très bonne écoute sur Radio Gospel et je vous dis à demain.

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4: Hey, toi, passe le mot. L'Éternel est plein de bonté pour ceux qui ont confiance en lui. Lamentation de Jérémie 3, verset 25. Quand tu te tournes vers Dieu, il pourvoit à tous tes besoins. Alors, passe le mot.

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0: Merci Marius pour ce merveilleux chant encore une fois.
1: Je t'en prie.
0: Est-ce que tu peux nous parler de l'histoire de ce chant ?
1: Bien sûr. Alors déjà parce que j'aime beaucoup la Jamaïque. Non, je...
0: Référence à Bob, hein, pour ceux qui ne connaissent pas au passage.
1: Non, vraiment, Zion, c'est le désir de mon cœur. Parce que tu sais, lorsqu'on accepte le Seigneur Jésus, bien sûr que tu le sais, la première chose qu'il nous donne, c'est le salut.
0: Oui.
1: Et il nous le donne gratuitement. Mm. Et Zion, c'est déjà un remerciement envers le Seigneur pour ce don gratuit qu'il m'a donné. Mais c'est surtout c'est un cri aussi de mon cœur. Parce que je sais que je veux aller. Ouais. Et c'est vrai que je suis impatient d'y aller. Bon, je suis encore jeune, hein, bon, j'ai encore plein de choses à voir, bien sûr. Hein, bon, voilà. Mais vraiment, c'est au travers de ce chant, j'ai voulu montrer à tous ceux qui l'écouteraient comment y aller.
0: D'accord.
1: Parce qu'il faut savoir que lorsqu'on va à une destination, il faut acheter un billet d'avion.
0: Ouais.
1: Donc il faut le payer, il faut un visa, il faut, il faut quand même faire quelques démarches. Mais le chemin du salut, c'est Jésus-Christ. Mmh. Il est le seul chemin. Le seul chemin pour aller au ciel, c'est lui. Mmh. Et la seule chose qu'il nous faut pour accéder au salut, donc à Zion. Donc Zion, ça veut dire le paradis, j'ai envie de dire en langage jamrock. C'est pour ça que dans ce chant, je dis que à Zion, j'irai sans passeport, j'irai sans visa. Mmh. Parce que Jésus-Christ est mon visa, Jésus-Christ est mon passeport. Ouais. Parce que je crois en lui, parce que j'ai mis ma confiance en lui, parce que je vais donner ma vie, donc d'office, j'ai mon billet.
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6: Faites du bien. C'est là une parole certaine. Et je veux que tu insistes fortement sur ces choses afin que ceux qui ont cru en Dieu s'appliquent à accomplir des œuvres bonnes. Voilà ce qui est bon et utile aux hommes. Tite 3, verset 8. C'est une chose absolument merveilleuse que de faire du bien autour de soi. La Bible dit que Dieu a oint Jésus d'Esprit Saint, de puissance et de force. Et il allait de lieu en lieu en faisant du bien, car Dieu était avec lui. Voir Actes 10, verset 38. Jésus passait ses journées à être bon envers les hommes. Tous les hommes. Dans tous les endroits où il se rendait, il aidait et encourageait. Il nous a donné la puissance et la faculté d'accomplir des œuvres merveilleuses en son nom. Faites du bien tout au long de cette journée.
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0: du royaume des ténèbres à la lumière du Christ, de Derek Prince. Rendez grâce au Père qui vous a rendu capable d'avoir part à l'héritage des saints dans la lumière, qui nous a délivrés de la puissance des ténèbres et nous a transportés dans le royaume du Fils de son amour. Colossiens 1, versets 12 à 13. Le Seigneur nous a rachetés. Nous ne sommes donc plus dans la main de l'ennemi, mais dans la sienne. Dieu nous a délivrés du pouvoir des ténèbres, c'est-à-dire du royaume de Satan, et nous a transférés dans le royaume de Christ. Nous avons donc la rédemption. Nos péchés sont pardonnés. Nous ne sommes plus dans le territoire de Satan, ni sous son autorité. Les non-croyants, ceux qui rejettent Christ, les rebelles et les désobéissants sont sous l'autorité légitime de Satan. Mais nous, les chrétiens, nous ne le sommes pas. Lorsque nous nous sommes repentis et que nous nous sommes soumis à Jésus et l'avons fait Seigneur de nos vies, nous avons été transportés, corps, âme et esprit, hors du royaume de Satan, dans le royaume de Christ. C'est une réalité. Nous croyons en la parole de Dieu parce que nous ne sommes plus dirigés par nos sentiments. Le bouclier de la foi couvre chaque domaine de nos vies. Aucun trait enflammé ne pourra jamais le traverser. Prenez par-dessus tout cela le bouclier de la foi, avec lequel vous pourrez éteindre tous les traits enflammés du malin. Éphésiens 6, verset 16. Êtes-vous convaincu qu'en tant qu'enfant de Dieu, Satan n'a plus aucune autorité sur vous? Prenez le temps d'écouter. Dieu vous rassurera à ce sujet.
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0: N'oublie pas ce que te dit Jésus. Tout est possible à celui qui croit.
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2: Michel Bruno, j'ai 66 ans cette année. Je vais repartir sur mon enfance. À l'âge de 9 ans et demi, j'ai perdu ma mère. Et à ce moment-là, j'ai rien compris parce que je pensais qu'il y avait que les personnes âgées qui mouraient. Et quand j'ai demandé autour de moi où était ma mère, on m'a dit qu'elle était au ciel et qu'il fallait pas que je pleure parce que sinon j'allais l'attrister. Je me disais, c'est pas possible, parce que si Dieu existait, ma mère serait pas morte. C'est pas le Dieu, c'est pas un Dieu qui est bon, comme on n'arrête pas de dire. Pour moi, c'était un Dieu qui était méchant et en même temps inexistant. Et puis à un moment donné, c'était au début des vacances, j'ai commencé à lire la Bible toutes les vacances. Et alors moi qui n'avais pas pleuré au décès de ma mère, qui n'avais pas pleuré chaque fois que je perdais quelqu'un, j'arrêtais pas de pleurer parce qu'en lisant la Bible, je disais, mais je peux pas être comme ça, je peux pas être comme ça. J'ai dit, tu aimeras ton prochain comme toi-même. Quelque part, je m'aimais pas. Je pouvais pas aimer, j'aimais pas les autres. Au début de la rentrée scolaire, j'emmenais ma fille à l'école et au retour de la rentrée de scolaire, eh bien, je me suis retrouvée aveuglée. J'avais mal aux yeux, j'avais des brûlures dans les yeux. Et en fait, c'était une kératite Apollo. Je me suis retrouvée aveugle avec des brûlures dans les yeux, comme des grains de sable toute la journée. Du coup, je suis rentrée dans cette église. Et puis, c'était un pasteur américain qui était là pour la première fois. Donc, il a commencé à dire qu'il y avait des personnes qui avaient mal à la tête, d'autres qui avaient mal à la colonne vertébrale, que Dieu allait les guérir aujourd'hui. J'ai dit, mais sur les 150-200, il y en a bien qui a mal à la tête, qui a bien mal aux pieds, mais vous gobez n'importe quoi, mais c'est quoi? J'ai dit, non, moi, je veux partir. Et d'un seul coup, ce pasteur fait, stop, j'ai quelque chose d'important à dire. Et là, il dit, dans l'avion, le Saint-Esprit m'a parlé. Il y a une femme qui est aveugle depuis 6 mois. Si elle veut, Dieu va la guérir aujourd'hui. Je me suis écroulée au fond de l'église. Et quand je suis arrivée devant ce pasteur, j'ai posé les mains sur ma tête pour prier pour moi. Et j'avais l'impression d'être dans les ténèbres et qu'on criait dans les ténèbres. Et puis moi,

0: au fort à l'intérieur, j'ai dit non, non, non, non, non, moi je veux voir la lumière. Et du coup, quand j'ai dit je veux voir la lumière, il a enlevé les mains et là j'ai retrouvé la vue. Et j'ai eu l'impression de me retrouver devant Dieu et de dire pardon à Dieu parce que j'ai réalisé que j'avais dit que je refusais Dieu dans ma vie, donc tout le monde était vraiment dans la joie, que j'ai dit là là, je veux me faire baptiser parce que j'ai vraiment eu cette révélation que Dieu existait. Ce vide qui était en moi avait été comblé et du coup j'étais dans la paix, j'étais dans la joie, j'étais heureuse, voilà.
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4: Hé, hey, toi, passe le mot. L'Éternel est plein de bonté pour ceux qui ont confiance en lui. Lamentation de Jérémie 3, verset 25. Quand tu te tournes vers Dieu, il pourvoit à tous tes besoins. Alors, passe le mot.

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1: Michel Bruno, j'ai 66 ans cette année. Je vais repartir sur mon enfance. À l'âge de 9 ans et demi, j'ai perdu ma mère. Et à ce moment-là, j'ai rien compris parce que je pensais qu'il y avait que les personnes âgées qui mouraient. Et quand j'ai demandé autour de moi où était ma mère, on m'a dit qu'elle était au ciel et qu'il fallait pas que je pleure parce que sinon j'allais l'attrister. Je me disais, c'est pas possible, parce que si Dieu existait, ma mère serait pas morte. C'est pas le Dieu, c'est pas un Dieu qui est bon, comme on n'arrête pas de dire. Pour moi, c'était un Dieu qui était méchant et en même temps inexistant. Et puis à un moment donné, c'était au début des vacances, j'ai commencé à lire la Bible toutes les vacances. Et alors moi qui n'avais pas pleuré au décès de ma mère, qui n'avais pas pleuré chaque fois que je perdais quelqu'un, j'arrêtais pas de pleurer parce qu'en lisant la Bible, je disais, mais je peux pas être comme ça, je peux pas être comme ça. Il était dit, tu aimeras ton prochain comme toi-même. Quelque part, je m'aimais pas, je pouvais pas aimer, j'aimais pas les autres. Au début de la rentrée scolaire, j'emmenais ma fille à l'école et au retour de la rentrée de scolaire, eh bien, je me suis retrouvée aveuglée, j'avais mal aux yeux, j'avais des brûlures dans les yeux. Et en fait, c'était une kératite Apollo. Je me suis retrouvée aveugle avec des brûlures dans les yeux, comme des grains de sable toute la journée. Du coup, je suis rentrée dans cette église. Et puis, c'était un pasteur américain qui était là pour la première fois. Donc, il a commencé à dire qu'il y avait des personnes qui avaient mal à la tête, d'autres qui avaient mal à la colonne vertébrale, que Dieu allait les guérir aujourd'hui. J'ai dit, mais sur les 150, 200, il y en a bien qui a mal à la tête, qui a bien mal aux pieds, mais vous gobez n'importe quoi, mais c'est quoi? J'ai dit, non, moi, je veux partir. Et d'un seul coup, ce pasteur fait, stop, j'ai quelque chose d'important à dire. Et là, il dit, dans l'avion, le Saint-Esprit m'a parlé. Il y a une femme qui est aveugle depuis 6 mois. Si elle veut, Dieu va la guérir aujourd'hui. Je me suis écroulée au fond de l'église. Et quand je suis arrivée devant ce pasteur, il a posé les mains sur ma tête pour prier pour moi. Et j'avais l'impression d'être dans les ténèbres et qu'on criait dans les ténèbres. Et puis moi, au fort intérieur, j'ai dit non, moi je veux voir la lumière. Et du coup, quand j'ai dit je veux voir la lumière, il a enlevé les mains et là j'ai retrouvé la vue. Et j'ai eu l'impression de me retrouver devant Dieu. Et de dire pardon à Dieu, parce que j'ai réalisé que j'avais dit que je refusais Dieu dans ma vie. Donc tout le monde était tellement dans la joie que j'ai dit là, je veux me faire baptiser parce que j'ai vraiment eu cette révélation que Dieu existait. Ce vide qui a été en moi, il était comblé. Et du coup, ben, j'étais dans la paix, j'étais dans la joie, j'étais heureuse, voilà.
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0: prier, c'est parler à cœur ouvert avec ton Père.
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5: Faites du bien, c'est là une parole certaine. Et je veux que tu insistes fortement sur ces choses afin que ceux qui ont cru en Dieu s'appliquent à accomplir des œuvres bonnes. Voilà ce qui est bon et utile aux hommes. Tite 3, verset 8. C'est une chose absolument merveilleuse que de faire du bien autour de soi. La Bible dit que Dieu a oint Jésus d'Esprit Saint, de puissance et de force. Et il allait de lieu en faisant du bien, car Dieu était avec lui. Voir Acte 10, verset 38. Jésus passait ses journées à être bon envers les hommes. Tous les hommes. Dans tous les endroits où il se rendait, il aidait et encourageait. Il nous a donné la puissance et la faculté d'accomplir des œuvres merveilleuses en son nom. Faites du bien tout au long de cette journée.
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0: Dieu te dit n'aie pas peur, car l'amour bannit la crainte.
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0: Merci Marius pour ce merveilleux chant encore une fois.
1: Je t'en prie.
0: Est-ce que tu peux nous parler de l'histoire de ce chant ?
1: Bien sûr. Alors déjà parce que j'aime beaucoup la Jamaïque. Non, je...
0: Référence à Bob, hein, pour ceux qui ne connaissent pas au passage.
1: Non, vraiment, Zion, c'est le désir de mon cœur. Parce que tu sais, lorsqu'on accepte le Seigneur Jésus, bien sûr que tu le sais, la première chose qu'il nous donne, c'est le salut.
0: Oui.
1: Et il nous le donne gratuitement. Mm. Et Zion, c'est déjà un remerciement envers le Seigneur pour ce don gratuit qu'il m'a donné. Mais c'est surtout c'est un cri aussi de mon cœur. Parce que je sais que je veux aller. Ouais. Et c'est vrai que je suis impatient d'y aller. Bon, je suis encore jeune, hein, bon, j'ai encore plein de choses à voir, bien sûr. Hein, bon, voilà. Mais vraiment, c'est au travers de ce chant, j'ai voulu montrer à tous ceux qui l'écouteraient comment y aller.
0: D'accord.
1: Parce qu'il faut savoir que lorsqu'on va à une destination, il faut acheter un billet d'avion.
0: Ouais.
1: Donc il faut le payer, il faut un visa, il faut, voilà, il faut quand même faire quelques démarches. Mais le chemin du salut, c'est Jésus-Christ. Mm. Il est le seul chemin. Le seul chemin pour aller au ciel, c'est lui. Mm. Et la seule chose qu'il nous faut pour accéder au salut, donc à Zion. Donc Zion, ça veut dire le paradis, j'ai envie de dire en langage jam rock. C'est pour ça que dans ce chant, je dis que à Zion, j'irai sans passeport, ouais. J'irai sans visa. Mm. Parce que Jésus-Christ est mon visa, Jésus-Christ est mon passeport. Ouais. Parce que je crois en lui, parce que j'ai mis ma confiance en lui, parce que je lui ai donné ma vie, donc d'office, j'ai mon billet.
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1: J'ai lutté le matin pour me lever. J'ai lutté pour aller au travail. J'ai lutté pour sortir de mon canapé quand j'avais

0: vivre. J'ai lutté pour aimer des gens qui n'étaient pas aimables. J'ai lutté contre mes peurs. J'ai lutté contre mes inquiétudes. J'ai lutté contre mes découragements. J'ai lutté contre ceux qui s'opposaient à moi. Et le soir, je n'arrivais même pas à dormir parce que je luttais contre moi. Mais j'ai gardé la foi. Je n'ai pas abandonné. J'ai continué d'avancer.
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Élevons nos mains vers notre Dieu. Élevons nos mains vers notre Dieu. S'il y a des personnes ici ce soir qui croient de tout leur cœur que Dieu est le même hier, aujourd'hui et demain, avec moi qu'ils élèvent les mains maintenant. Seigneur, nous croyons que tu peux toutes choses dans nos vies, dans nos situations. De Moïse à Sarah, de Lazare à Cana, tu as béni, tu as guéri, tu as sauvé. Continue de le faire, Seigneur.

Merci Jésus pour tout ce que tu es en train de faire maintenant. Merci pour tout ce que tu es en train de faire dans nos cœurs. Merci pour tout ce que tu es en train de semer dans nos vies maintenant. Merci pour la résurrection. Merci pour la vie. Merci pour ta parole. Merci pour ton pardon. Merci pour ta présence. Merci pour ta joie. Merci de semer en nous tout ce que tu es. Comme tu l'as fait dans le cœur de tant et tant de gens il y a 2000 ans. Fais-le ici et maintenant pour nous. Fais-le pour moi. Il va le faire pour toi. Amen.

0: accomplir. Tes merveilles, tes miracles.
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5: Hé, hey, toi, passe le mot. L'Éternel est plein de bonté pour ceux qui ont confiance en lui. Lamentation de Jérémie 3, verset 25. Quand tu te tournes vers Dieu, il pourvoit à tous tes besoins. Alors, passe le mot.

0: du royaume des ténèbres à la lumière du Christ, de Derek Prince. Rendez grâce au Père qui vous a rendu capable d'avoir part à l'héritage des saints dans la lumière, qui nous a délivrés de la puissance des ténèbres et nous a transportés dans le royaume du Fils de son amour. Colossiens 1, versets 12 à 13. Le Seigneur nous a rachetés. Nous ne sommes donc plus dans la main de l'ennemi, mais dans la sienne. Dieu nous a délivrés du pouvoir des ténèbres, c'est-à-dire du royaume de Satan, et nous a transférés dans le royaume de Christ. Nous avons donc la rédemption. Nos péchés sont pardonnés. Nous ne sommes plus dans le territoire de Satan, ni sous son autorité. Les non-croyants, ceux qui rejettent Christ, les rebelles et les désobéissants sont sous l'autorité légitime de Satan. Mais nous, les chrétiens, nous ne le sommes pas. Lorsque nous nous sommes repentis et que nous nous sommes soumis à Jésus et l'avons fait Seigneur de nos vies, nous avons été transportés, corps, âme et esprit, hors du royaume de Satan, dans le royaume de Christ. C'est une réalité. Nous croyons en la parole de Dieu parce que nous ne sommes plus dirigés par nos sentiments. Le bouclier de la foi couvre chaque domaine de nos vies. Aucun trait enflammé ne pourra jamais le traverser. Prenez par-dessus tout cela le bouclier de la foi, avec lequel vous pourrez éteindre tous les traits enflammés du malin. Éphésiens 6, verset 16. Êtes-vous convaincu qu'en tant qu'enfant de Dieu, Satan n'a plus aucune autorité sur vous? Prenez le temps d'écouter. Dieu vous rassurera à ce sujet.
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0: Fais de l'Éternel tes délices et il te donnera ce que ton cœur désire.
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0: Dieu pourvoira à tous tes besoins selon sa richesse, avec gloire en Jésus-Christ.
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2: Michel Bruno, j'ai 66 ans cette année. Je vais repartir sur mon enfance. À l'âge de 9 ans et demi, j'ai perdu ma mère. Et à ce moment-là, j'ai rien compris parce que je pensais qu'il y avait que les personnes âgées qui mouraient. Et quand j'ai demandé autour de moi où était ma mère, on m'a dit qu'elle était au ciel et qu'il ne fallait pas que je pleure parce que sinon j'allais l'attrister. Je me disais, c'est pas possible, parce que si Dieu existait, ma mère ne serait pas morte. C'est pas, le Dieu, c'est pas un Dieu qui est bon, comme on n'arrête pas de dire. Pour moi, c'était un Dieu qui était méchant et en même temps inexistant. Et puis à un moment donné, c'était au début des vacances, j'ai commencé à lire la Bible toutes les vacances. Et alors moi qui n'avais pas pleuré au décès de ma mère, qui n'avais pas pleuré chaque fois que je perdais quelqu'un, je n'arrêtais pas de pleurer parce qu'en lisant la Bible, je disais, mais je ne peux pas être comme ça, je ne peux pas être comme ça. Il était dit, tu aimeras ton prochain comme toi-même. Quelque part, je ne m'aimais pas. Je ne pouvais pas aimer, je n'aimais pas les autres. Au début de la rentrée scolaire, j'emmenais ma fille à l'école et au retour de la rentrée scolaire, eh bien, je me suis retrouvée aveuglée. J'avais mal aux yeux, j'avais des brûlures dans les yeux. Et en fait, c'était une kératite Apollo. Je me suis retrouvée aveugle avec des brûlures dans les yeux, comme des grains de sable toute la journée, toute la journée. Du coup, je suis rentrée dans cette église. Et puis, c'était un pasteur américain qui était là pour la première fois. Donc, il a commencé à dire qu'il y avait des personnes qui avaient mal à la tête, d'autres qui avaient mal à la colonne vertébrale, que Dieu allait les guérir aujourd'hui. J'ai dit, mais sur les 150, 200, il y en a bien qui a mal à la tête, qui a bien mal aux pieds, mais vous gobez n'importe quoi, mais c'est quoi? J'ai dit, non, moi, je veux partir. Et d'un seul coup, ce pasteur fait, stop, j'ai quelque chose d'important à dire. Et là, il dit, dans l'avion, le Saint-Esprit m'a parlé. Il y a une femme qui est aveugle depuis 6 mois. Si elle veut, Dieu va la guérir aujourd'hui. Je me suis écroulée au fond de l'église. Et quand je suis arrivée devant ce pasteur, j'ai posé les mains sur ma tête pour prier pour moi. Et j'avais l'impression d'être dans les ténèbres et qu'on criait dans les ténèbres. Et puis moi, au fort intérieur, j'ai dit non, moi je veux voir la lumière. Et du coup, quand j'ai dit je veux voir la lumière, il a enlevé les mains. Et là, j'ai retrouvé la vue. Et j'ai eu l'impression de me retrouver devant Dieu et de dire pardon à Dieu, parce que j'ai réalisé que j'avais dit que je refusais Dieu dans ma vie. Donc tout le monde était tellement dans la joie que j'ai dit là, je veux me faire baptiser, parce que j'ai vraiment eu cette révélation que Dieu existait. Ce vide qui était en moi avait été comblé. Et du coup, ben, j'étais dans la paix, j'étais dans la joie, j'étais heureuse, voilà.
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0: Merci Marius pour ce merveilleux chant encore une fois.
1: Je t'en prie.
0: Est-ce que tu peux nous parler de l'histoire de ce chant ?
1: Bien sûr. Alors déjà parce que j'aime beaucoup la Jamaïque. Non, je...
0: Référence à Bob, hein, pour ceux qui ne connaissent pas au passage.
1: Non, non, vraiment, Zion, c'est le désir de mon cœur. Parce que tu sais, lorsqu'on accepte le Seigneur Jésus, bien sûr que tu le sais, la première chose qu'il nous donne, c'est le salut.
0: Oui.
1: Et il nous le donne gratuitement. Mm. Et Zion, c'est déjà un remerciement envers le Seigneur pour ce don gratuit qu'il m'a donné. Et, mais c'est surtout c'est un cri aussi de mon cœur. Parce que je sais que je veux aller. Ouais. Et c'est vrai que je suis même patient d'y aller. Bon, je suis encore jeune, hein, bon, j'ai encore plein de choses à voir, bien sûr. Hein, bon, voilà. Mais vraiment, c'est au travers de ce chant, j'ai voulu montrer à tous ceux qui l'écouteraient comment y aller.
0: D'accord.
1: Parce qu'il faut savoir que lorsqu'on va à une destination,

0: Nation, il faut acheter un billet d'avion.
1: Ouais.
0: Donc il faut le payer, il faut un visa, il faut quand même faire quelques démarches. Mais le chemin du salut, c'est Jésus-Christ. Mmh. Il est le seul chemin. Le seul chemin pour aller au ciel, c'est lui. Mmh. Et la seule chose qu'il nous faut pour accéder au salut, donc à Zion. Donc Zion, ça veut dire le paradis, j'ai envie de dire en langage jamrock. C'est pour ça que dans ce chant, je dis que à Zion, j'irai sans passeport, ouais, j'irai sans visa. Mmh. Parce que Jésus-Christ est mon visa, Jésus-Christ est mon passeport. Ouais. Parce que je crois en lui, parce que j'ai mis ma confiance en lui, parce que je lui ai donné ma vie, donc d'office, j'ai mon billet.
2: Mon royaume, c'est Zion.
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0: sache qu'il n'y a plus de condamnation pour celui qui...
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5: Hé, hey, toi, passe le mot.
6: L'Éternel est plein de bonté pour ceux qui ont confiance en lui. Lamentation de Jérémie 3, verset 25. Quand tu te tournes vers Dieu, il pourvoit à tous tes besoins. Alors, passe le mot.

0: Du royaume des ténèbres à la lumière du Christ, de Derek Prince. Rendez grâce au Père qui vous a rendu capable d'avoir part à l'héritage des saints dans la lumière, qui nous a délivrés de la puissance des ténèbres et nous a transportés dans le royaume du Fils de son amour. Colossiens 1, versets 12 à 13. Le Seigneur nous a rachetés. Nous ne sommes donc plus dans la main de l'ennemi, mais dans la sienne. Dieu nous a délivrés du pouvoir des ténèbres, c'est-à-dire du royaume de Satan, et nous a transférés dans le royaume de Christ. Nous avons donc la rédemption, nos péchés sont pardonnés. Nous ne sommes plus dans le territoire de Satan, ni sous son autorité. Les non-croyants, ceux qui rejettent Christ, les rebelles et les désobéissants sont sous l'autorité légitime de Satan. Mais nous, les chrétiens, nous ne le sommes pas. Lorsque nous nous sommes repentis et que nous nous sommes soumis à Jésus et l'avons fait Seigneur de nos vies, nous avons été transportés, corps, âme et esprit, hors du royaume de Satan, dans le royaume de Christ. C'est une réalité. Nous croyons en la parole de Dieu parce que nous ne sommes plus dirigés par nos sentiments. Le bouclier de la foi couvre chaque domaine de nos vies. Aucun trait enflammé ne pourra jamais le traverser. Prenez par-dessus tout cela le bouclier de la foi, avec lequel vous pourrez éteindre tous les traits enflammés du malin. Éphésiens 6, verset 16. Êtes-vous convaincu qu'en tant qu'enfant de Dieu, Satan n'a plus aucune autorité sur vous? Prenez le temps d'écouter. Dieu vous rassurer à ce sujet.
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2: Michel Bruno, j'ai 66 ans cette année. Je vais repartir sur mon enfance. À l'âge de 9 ans et demi, j'ai perdu ma mère. Et à ce moment-là, j'ai rien compris parce que je pensais qu'il y avait que les personnes âgées qui mouraient. Et quand j'ai demandé autour de moi où était ma mère, on m'a dit qu'elle était au ciel et qu'il ne fallait pas que je pleure parce que sinon j'allais l'attrister. Je me disais, c'est pas possible, parce que si Dieu existait, ma mère ne serait pas morte. C'est pas, le Dieu, c'est pas un Dieu qui est bon, comme on n'arrête pas de dire. Pour moi, c'était un Dieu qui était méchant et en même temps inexistant. Et puis à un moment donné, c'était au début des vacances, j'ai commencé à lire la Bible toutes les vacances. Et alors moi, qui n'avais pas pleuré au décès de ma mère, qui n'avais pas pleuré chaque fois que je perdais quelqu'un, je n'arrêtais pas de pleurer parce qu'en lisant la Bible, je disais, mais je ne peux pas être comme ça, je ne peux pas être comme ça. Il était dit, tu aimeras ton prochain comme toi-même. Quelque part, je m'aimais pas. Je pouvais pas aimer. J'aimais pas les autres. Au début de la rentrée scolaire, j'emmenais ma fille à l'école et au retour de la rentrée de scolaire, eh bien, je me suis retrouvée aveuglée. J'avais mal aux yeux. J'avais des brûlures dans les yeux. Et en fait, c'était une kératite Apollo. Je me suis retrouvée aveugle avec des brûlures dans les yeux, comme des petits des grains de sable toute la journée, toute la journée. Du coup, je suis rentrée dans cette église. Et puis, c'était un pasteur américain qui était là pour la première fois. Donc, il a commencé à dire qu'il y avait des personnes qui avaient mal à la tête, d'autres qui avaient mal à la colonne vertébrale, que Dieu allait les guérir aujourd'hui. Je dis, mais sur les 150, 200, il y en a bien qui a mal à la tête, qui a bien ou mal aux pieds, mais vous gobez n'importe quoi, mais c'est quoi? Je dis, non, moi, je veux partir. Et d'un seul coup, ce pasteur fait, stop, j'ai quelque chose d'important à dire. Et là, il dit, dans l'avion, le Saint-Esprit m'a parlé. Il y a une femme qui est aveugle depuis 6 mois. Si elle veut, Dieu va la guérir aujourd'hui. Je me suis écroulée au fond de l'église. Et quand je suis arrivée devant ce pasteur, j'ai posé les mains sur ma tête pour prier pour moi. Et j'avais l'impression d'être dans les ténèbres et qu'on criait dans les ténèbres. Et puis moi, au fort intérieur, j'ai dit non, moi je veux voir la lumière. Et du coup, quand j'ai dit je veux voir la lumière, il a enlevé les mains et là j'ai retrouvé la vue. Et j'ai eu l'impression de me retrouver devant Dieu. Et de dire pardon à Dieu, parce que j'ai réalisé que j'avais dit que je refusais Dieu dans ma vie, donc tout le monde était tellement dans la joie que j'ai dit là, je veux me faire baptiser parce que j'ai vraiment eu cette révélation que Dieu existait. Ce vide qui était en moi, elle était comblée, et du coup, j'étais dans la paix, j'étais dans la joie, j'étais heureuse, voilà.
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5: J'ai lutté le matin pour me lever, j'ai lutté pour aller au travail, j'ai lutté pour sortir de mon canapé quand j'avais plus le goût de vivre, j'ai lutté pour aimer des gens qui n'étaient pas aimables, j'ai lutté contre mes peurs, j'ai lutté contre mes inquiétudes, j'ai lutté contre mes découragements, j'ai lutté contre ceux qui s'opposaient à moi, et le soir je n'arrivais même pas à dormir parce que je luttais contre moi, mais j'ai gardé la foi. Je n'ai pas abandonné, j'ai continué d'avancer.
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5: Faites du bien, c'est là une parole certaine. Et je veux que tu insistes fortement sur ces choses, afin que ceux qui ont cru en Dieu s'appliquent à accomplir des œuvres bonnes. Voilà ce qui est bon et utile aux hommes. Tite 3, verset 8. C'est une chose absolument merveilleuse que de faire du bien autour de soi. La Bible dit que Dieu a oint Jésus d'Esprit Saint, de puissance et de force. Et il allait de lieu en lieu en faisant du bien, car Dieu était avec lui. Voir Actes 10, verset 38. Jésus passait ses journées à être bon envers les hommes. Tous les hommes. Dans tous les endroits où il se rendait, il aidait et encourageait. Il nous a donné la puissance et la faculté d'accomplir des œuvres merveilleuses en son nom. Faites du bien tout au long de cette journée.
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1: N'oublie pas ce que te dit Jésus. Tout est possible à celui qui croit.

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0: Soi-disant que la trentaine, c'est le plus bel âge. Mais comment trouver ça beau quand on traîne encore les vieilles casseroles de nos 20 ans? Qui est la personne qui a osé décréter que d'avoir 30 ans, c'est d'être une femme ou un homme accompli et posé dans sa vie? Comme si la trentaine nous faisait passer dans la catégorie des gens les mieux positionnés. Les études sont terminées, plein de hargne et de rage. À 30 ans, on se doit d'être le maître du monde. À tous ces cinquantenaires qui me proclament que c'est le plus bel âge, eh bien moi je vous propose de venir faire un tour du côté de chez moi. Il y en a marre de ces idées qui rendent la situation encore plus difficile. Quand on n'a déjà pas beaucoup d'estime de soi et qu'on cherche quelqu'un pour comprendre que la vue de ce que nous sommes est devenue pitoyable. À 33 ans, j'ai toujours encore cette impression que je ne suis pas finie. Femme libérée, femme abandonnée. Je me suis perdue en cours de route et le pire dans tout ça, c'est que c'est l'embouteillage. Mais je lève les yeux vers le ciel. Et d'où me viendra le secours? Le secours me vient de Dieu.
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4: Bonsoir à toutes et à tous, bienvenue sur Radio Gospel. Nous sommes le mardi 5 mai 2026, il est 18h. Je suis Loïc, votre animateur Radio Gospel Soir, et j'ai le plaisir de vous accompagner pendant une heure en musique avec le meilleur du gospel moderne. De la musique 100% chrétienne qui vous est programmée encore ce soir. Nous avons rendez-vous notamment avec Pierre Cossa, cet artiste qui est bien connu sur notre antenne, avec son titre « Mes lendemains sont assurés ». Vraiment, émotion assurée pour cette musique. Vous écouterez également École Pierre avec leur titre, leur chanson « Tu es là » ou encore Tendry encore qui chantera « Tu t'es donné ». Pour votre émission My Story, vous écouterez le témoignage de Michel. Et puis en deuxième partie d'émission, pour rappel, n'oubliez pas votre rubrique, toute nouvelle rubrique podcast, La vérité, c'est la liberté. Mais sans plus tarder, nous démarrons musique tout de suite. Elevation Rhythm nous chante Goodbye Yesterday, juste après votre rubrique quotidienne Passe le mot. Bonne écoute sur Radio Gospel.
5: Hey toi, passe le mot. L'Éternel est plein de bonté pour ceux qui ont confiance en lui. Lamentation de Jérémie 3, verset 25. Quand tu te tournes vers Dieu, il pourvoit à tous tes besoins. Alors, passe le mot.

Vous écoutez Walk with Jesus, marcher avec Jésus ce soir sur Radio Gospel. J'aimerais vous rappeler, prendre quelques instants pour vous rappeler que vous avez la possibilité de partager votre expérience avec le Seigneur, votre témoignage, en nous laissant votre message sur notre répondeur au 07 56 88 22 00. N'hésitez surtout pas à partager ce que vous avez vécu, l'expérience particulière que vous avez vécue avec votre Dieu, afin de bénir le plus grand nombre. Nous ferons un plaisir d'écouter, de partager votre témoignage sur notre antenne. Alors, pour rappel, il vous suffit tout simplement de nous laisser votre message sur notre répondeur au 07 56 88 22 00. Nous poursuivons en musique, sans plus tarder. MLK Music nous chante « Plonge-moi dans ta rivière d'amour ». Bonne écoute sur Radio Gospel.

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Nous remercions le groupe Momentum Music qui nous rappelle que l'amour de Dieu est infaillible. Ton infaillible amour à l'instant sur Radio Gospel Soir. Si vous venez de nous rejoindre, je vous salue, vous souhaite la bienvenue parmi nous. Je suis Loïc, votre animateur Radio Gospel Soir et je vous accompagne lundi au vendredi de 18h à 19h avec le meilleur du gospel moderne, de la musique 100% chrétienne. Radio Gospel, pour rappeler, la radio officielle du top chrétien. Tout à l'heure, vous avez rendez-vous avec votre émission My Story. Nous écouterons le témoignage de Michel. Et en deuxième partie d'émission, nouveauté, podcast, la vérité, c'est la liberté. Ce soir, nous écoutons « Je n'ai pas abandonné la foi ». Mais ce sera tout à l'heure. Place à la musique, tout de suite. Elevation Rhythm nous chante « Thank God, I am free ». Bonne écoute sur Radio Gospel.

0: Oui, tu t'es donné simplement, humblement sur cette croix. Pour sauver l'humanité, à l'instant, tant qu'il nous chantait, tu t'es donné. Moi, je vous laisse tout de suite avec votre émission My Story. Nous écoutons le témoignage de Michel. Bonne écoute sur Radio Gospel.
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2: Michel Bruno, j'ai 66 ans cette année. Je vais repartir sur mon enfance. À l'âge de 9 ans et demi, j'ai perdu ma mère. Et à ce moment-là, j'ai rien compris parce que je pensais qu'il y avait que les personnes âgées qui mouraient. Et quand j'ai demandé autour de moi où était ma mère, on m'a dit qu'elle était au ciel et qu'il fallait pas que je pleure parce que sinon j'allais l'attrister. Je me disais, c'est pas possible, parce que si Dieu existait, ma mère serait pas morte. C'est pas le Dieu, c'est pas un Dieu qui est bon, comme on n'arrête pas de dire. Pour moi, c'était un Dieu qui était méchant et en même temps inexistant. Et puis à un moment donné, c'était au début des vacances, j'ai commencé à lire la Bible toutes les vacances. Et alors moi qui n'avais pas pleuré au décès de ma mère, qui n'avais pas pleuré chaque fois que je perdais quelqu'un, je n'arrêtais pas de pleurer parce qu'en lisant la Bible, je disais, mais je peux pas être comme ça, je peux pas être comme ça. Il était dit, tu aimeras ton prochain comme toi-même. Quelque part, je m'aimais pas, je pouvais pas aimer, j'aimais pas les autres. Au début de la rentrée scolaire, j'emmenais ma fille à l'école et au retour de la rentrée de scolaire, eh bien, je me suis retrouvée aveuglée, j'avais mal aux yeux, j'avais des brûlures dans les yeux et en fait, c'était une kératite Apollo. Je me suis retrouvée aveugle avec des brûlures dans les yeux comme des grains de sable toute la journée. Du coup, je suis rentrée dans cette église et puis c'était un pasteur américain qui était là pour la première fois. Donc il a commencé à dire qu'il y avait des personnes qui avaient mal à la tête, d'autres qui avaient mal à la colonne vertébrale, que Dieu allait les guérir aujourd'hui. Je dis, mais sur les 150-200, il y en a bien qui a mal à la tête, qui a bien mal aux pieds, mais vous gobez n'importe quoi, mais c'est quoi? Je dis, non, moi je veux partir. Et d'un seul coup, ce pasteur fait stop, j'ai quelque chose d'important à dire. Et là, il dit, dans l'avion, le Saint-Esprit m'a parlé. Il y a une femme qui est aveugle depuis 6 mois. Si elle veut, Dieu va la guérir aujourd'hui. Je me suis écroulée au fond de l'église. Et quand je suis arrivée devant ce pasteur, il a posé les mains sur ma tête pour prier pour moi. Et j'avais l'impression d'être dans les ténèbres et qu'on criait dans les ténèbres. Et puis moi, au fort intérieur, j'ai dit non, moi je veux voir la lumière. Et du coup, quand j'ai dit je veux voir la lumière, il a enlevé les mains et là j'ai retrouvé la vue. Et j'ai eu l'impression de me retrouver devant Dieu. Et de dire pardon à Dieu parce que j'ai réalisé que j'avais dit que je refusais Dieu dans ma vie, donc tout le monde était tellement dans la joie que j'ai dit là, je veux me faire baptiser parce que j'ai vraiment eu cette révélation que Dieu existait. Ce vide qui était en moi, elle était comblée et du coup j'étais dans la paix, j'étais dans la joie, j'étais heureuse, voilà.
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0: Oui, quel que soit ce que vous pouvez traverser, quelle que soit votre situation actuelle, n'oubliez pas qu'il est toujours là. École Piano nous le rappelait à l'instant avec leur titre « Tu es là ». Moi, j'aimerais vous rappeler que vous avez la possibilité de télécharger, de partager notre application Radio Gospel qui est disponible sur l'Apple Store, le Play Store de votre smartphone et vous donnera libre accès à notre site internet radiogospel.fr depuis lequel vous aurez également accès à nos différentes rubriques actualités, podcasts, émissions. N'hésitez surtout pas également à nous laisser vos témoignages, comme je le disais en début d'émission, en nous contactant au 07 56 88 22 00. Nous poursuivons tout de suite votre émission La vérité, c'est la liberté. C'est tout de suite. Bonne écoute sur Radio Gospel.
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2: J'ai lutté. J'ai lutté le matin pour me lever. J'ai lutté pour aller au travail. J'ai lutté pour sortir de mon canapé quand j'avais plus le goût de vivre. J'ai lutté pour aimer des gens qui n'étaient pas aimables. J'ai lutté contre mes peurs. J'ai lutté contre mes inquiétudes. J'ai lutté contre mes découragements. J'ai lutté contre ceux qui s'opposaient à moi. Et le soir, je n'arrivais même pas à dormir parce que je luttais contre moi. Mais j'ai gardé la foi. Je n'ai pas abandonné. J'ai continué d'avancer.
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0: Oui, moi aussi, je chantais comme si j'étais seul dans la salle, ou plutôt comme si j'étais seul dans le studio. Notre émission est arrivée à son terme ce soir, les amis. Nous venons d'écouter Hillsong France qui nous chantait seul dans la salle. Notre émission est arrivée à son terme et moi, je suis pas tout seul dans ce studio. Je dois laisser la place, rendre l'antenne à votre animatrice Nicole pour votre moment particulier avec elle. L'instant d'après, ce sera juste après notre émission de ce soir. Mais bon, moi, je vous salue. Je vous souhaite une excellente soirée. Je vous remercie encore d'avoir fait le choix de partager ce moment avec nous et vous donne rendez-vous dès demain soir. C'était Loïc pour vous servir. À demain.
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3: Bonsoir à tous et bienvenue sur Radio Gospel. Nous sommes mardi et il est précisément 19h. Je suis Nicole et c'est avec un immense plaisir que je vous accompagne aujourd'hui de 19h à 20h et également tous les jours du lundi au vendredi. Au programme de notre émission, nous aurons bien sûr de la musique 100% gospel, du gospel moderne, mais également nos rendez-vous habituels à savoir My Story, notre rendez-vous témoignage et les mots du cœur. Ce moment d'encouragement où Dieu nous rappelle que nous ne sommes jamais seuls. J'espère sincèrement que ce programme vous plaît et qu'il va vous permettre de vous déconnecter de votre journée et de bien commencer votre soirée. Ne perdons pas de temps et tout de suite, commençons avec My Story, notre rendez-vous témoignage. Bonne écoute sur Radio Gospel.
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4: Michel Bruno, j'ai 66 ans cette année, enfin bientôt, et je voudrais témoigner un petit peu de comment j'ai rencontré Dieu dans ma vie et qu'est-ce qui a fait que, ben, vous voyez, bout à bout derrière moi, entre parenthèses, parce que je me suis mis à peindre après cette rencontre. Alors, je vais repartir sur mon enfance. À l'âge de 9 ans et demi, j'ai perdu ma mère. Et à ce moment-là, j'ai rien compris parce que je pensais qu'il y avait que les personnes âgées qui mouraient. Et quand j'ai demandé autour de moi où était ma mère, on m'a dit qu'elle était au ciel et qu'il ne fallait pas que je pleure parce que sinon j'allais l'attrister. Donc ça aussi, ça a été un blocage parce que finalement, bah, j'ai perdu des êtres chers dans ma vie et je n'ai jamais réussi à pleurer. Et du coup, quand on me parlait que ma mère était au ciel avec Dieu, bien, je me disais, c'est pas possible, parce que si Dieu existait, ma mère serait pas morte. C'est pas le Dieu, c'est pas un Dieu qui est bon, comme on n'arrête pas de dire. Pour moi, c'était un Dieu qui était méchant et en même temps inexistant. Et je souffrais et je cherchais toujours à avoir des réponses et j'avais pas de réponse auprès des personnes. Après, je me suis mariée et puis j'ai eu des enfants. Et sans arrêt, je disais tout le temps à mon mari, on n'est pas là pour boire, manger et dormir, il y a certainement quelque chose à faire, on n'est pas là sur Terre pour rien, on a certainement une mission. Puis mon mari me disait, mais non, des générations en générations, on est sous là sur Terre, on a des enfants, des petits-enfants, et la roue tourne. Et moi, je me bloquais en disant tout le temps, non, non, il y a autre chose, il y a certainement quelque chose et tout. Puis à un moment donné, une des personnes qui était là me dit, et toi, est-ce que tu crois en Dieu ? Et là, d'un seul coup, j'ai ressenti quelque chose au fond de moi, mais très très dur, ça me prenait à la gorge. Et puis de les voir tout le temps dans la paix, dans la joie, et je sentais qu'ils avaient quelque chose que j'avais pas. J'ai dit non, non, moi je crois pas en Dieu, puisque ma mère est morte à 10 ans, si Dieu existait, ma mère ne serait pas morte. Et là, je me suis mise à pleurer. Alors que je ne m'attendais pas du tout à cette réaction. Et puis il me dit, mais tu sais, tu peux pleurer, Dieu, il récolte les larmes dans un vase d'or. Je me suis dit, qu'est-ce qu'il me raconte et tout. Et puis j'ai pas arrêté de pleurer. Et puis je suis sortie, et puis parce que je pouvais plus rester à table avec eux tellement ça m'avait touchée. Alors que c'était une phrase tout simple, quoi. Et du coup, bon, je suis rentrée, on a terminé la soirée comme ça, et je suis rentrée un peu perturbée. Et je me suis dit, mais pourquoi j'ai pleuré. De toute façon, voilà, ma mère est morte. Enfin, je me suis fait plein de raisonnements pour me rendurcir de nouveau. Et puis, deux jours après, le copain me dit, tu sais, la personne qui t'a posé la question, elle t'a offert un petit cadeau. Alors, je lui dis, c'est quoi? Et puis, en fait, il m'avait offert une Bible. Donc, c'était au début des vacances. J'ai commencé à lire la Bible toutes les vacances, juillet, août, l'Ancien Testament. J'ai commencé par le Nouveau Testament. Après, je suis allée dans l'Ancien Testament. Je retournais dans le Nouveau. Et là, j'ai pas arrêté de pleurer. Et je pleurais. Alors, moi qui n'avais pas pleuré au décès de ma mère, qui n'avais pas pleuré chaque fois que je perdais quelqu'un, je n'arrêtais pas de pleurer parce que en lisant la Bible, je disais, mais je peux pas être comme ça, je peux pas être comme ça. Il était dit, tu aimeras ton prochain comme toi-même. Quelque part, je m'aimais pas, je pouvais pas aimer, j'aimais pas les autres. Et puis, au début de la rentrée scolaire, j'emmenais ma fille à l'école et au retour de la rentrée de scolaire, eh bien, je me suis retrouvée aveuglée, j'avais mal aux yeux, j'avais des brûlures dans les yeux. Et puis j'ai pas pu aller la récupérer à l'école parce que j'avais les yeux qui brûlaient, donc j'ai appelé mon mari, il est venu la chercher. Et puis on est allé chez l'ophtalmo, et puis là du coup en espace de 2-3 jours, j'ai les yeux qui ont gonflé, j'avais du pus dans les yeux, et j'avais les yeux qui étaient percés. En fait, c'était une kératite Apollo. Je me suis retrouvée aveugle avec des brûlures dans les yeux comme des petits des grains de sable toute la journée. La nuit avec du pus. Et j'avais des lunettes de glacier dans ma maison parce que je pouvais pas, la moindre lumière même de passer devant dans la télévision avec les lunettes de glacier, si je voyais un trait blanc, j'hurlais. Du coup, je suis rentrée dans cette église et je sais pas, on était peut-être 200 personnes. Et moi, je me suis mise directement au fond parce que je voulais pas aller en avant. Donc, je me suis mise au fond. J'avais les lunettes de glacier au fond de l'église là-bas. J'étais avec 2-3 personnes qui faisaient partie de l'église. Et puis, c'était un pasteur américain qui était là pour la première fois. Donc, il parlait en anglais, il était traduit. Et puis il nous avait dit, le premier message c'était qu'il parlait que Dieu lui avait parlé. Alors j'ai dit, Dieu lui a parlé, pourquoi il parle à lui et pas à moi, enfin. Et puis à un moment donné il a dit bon, on va prier pour les malades. Donc il a commencé à dire qu'il y avait des personnes qui avaient mal à la tête, d'autres qui avaient mal à la colonne vertébrale, que Dieu allait les guérir aujourd'hui. Et j'ai dit aux amis, mais on est combien ici? Entre 152 ans peut-être. J'ai dit, mais sur les 150-200, il y en a bien qui a mal à la tête, qui a bien ou mal aux pieds, mais vous gobez n'importe quoi, mais c'est quoi? J'ai dit, non, moi je veux partir. Maintenant vous me ramenez, j'en ai trop entendu, je veux rentrer. Et au moment où j'avais vraiment dit, je veux rentrer, je veux partir, parce que là vraiment, j'en pouvais plus, j'avais l'impression d'entre parenthèses dire, j'entends que des conneries, je pars. Et d'un seul coup, ce pasteur fait stop, parce qu'il y avait une musique de fond, il y avait des musiciens qui jouaient pendant qu'ils priaient. Stop, j'ai quelque chose d'important à dire. Et là, il dit, dans l'avion, le Saint-Esprit m'a parlé. Alors, tout le monde se taisait, il n'y avait pas un bruit et tout. Le Saint-Esprit m'a parlé que dans cette église, il y a une femme qui est aveugle depuis 6 mois, qui a mal à l'œil gauche plus qu'à l'œil droit, et que Dieu veut la guérir aujourd'hui. Si elle veut, Dieu va la guérir aujourd'hui. Je me suis écroulée au fond de l'église. Vraiment, là, je me suis écroulée, presque dans les pommes et tout. Et quand je suis arrivée devant ce pasteur, je ne savais pas comment prier pour les malades, je ne savais pas ce qui se passait. Puis il a posé les mains sur ma tête pour prier pour moi. Je me suis sentie partir, mais dans le noir. Alors j'ai passé 6 mois dans la lumière où je ne supportais pas la lumière. Et là, je me suis retrouvée dans le noir. Et j'avais l'impression d'être dans les ténèbres et qu'on criait dans les ténèbres. Et puis moi, au fort intérieur, j'ai dit non, moi je veux voir la lumière. Et je dis, je veux voir la lumière. Et du coup, quand j'ai dit, je veux voir la lumière, il a enlevé les mains. Et là, j'ai retrouvé la vue. Mais au moment où j'ai retrouvé la vue, j'ai dit, pardon. Parce que je ne me suis pas retrouvée devant ce pasteur. J'ai vu une masse devant moi. Et j'ai eu l'impression de me retrouver devant Dieu. Et de dire pardon à Dieu, parce que j'ai réalisé que j'avais dit que je refusais Dieu dans ma vie, donc je m'étais liée à ces paroles-là. Et au moment où j'ai demandé pardon à Dieu en disant pardon, parce que ça sortait tout seul, pardon, je me suis retrouvée devant Dieu et j'ai eu l'impression qu'à un moment Dieu partait, que je me suis retrouvée devant Jésus. Il y a eu vraiment, je ne sais pas comment expliquer, il y a eu des mouvements devant moi, mais des mouvements où je me sentais bien. Puis je disais, mais j'étais morte avant, je suis vivante. Voilà, et du coup, j'étais tellement dans la joie, puis tout le monde était tellement dans la joie, que j'ai dit, là, je veux me faire baptiser, parce que j'ai vraiment eu cette révélation que Dieu existait, que j'avais refusé Dieu dans ma vie, parce que j'avais dit que Dieu n'existait pas. Et le fait d'avoir dit je l'ai vécu, que Dieu existait, que du coup, le dimanche d'après, j'ai dit, je veux passer par les eaux du baptême, il y avait les baptêmes, donc je me suis baptisée le dimanche suivant. Je me suis rendu compte que pendant toutes ces années de souffrance, où j'étais tout le temps dans la déprime, j'étais toujours dans la tristesse, où j'aimais pas les gens, je m'aimais pas moi-même, supportais pas les gens, j'étais isolée, j'avais l'impression que personne me comprenait, que j'étais toujours à part. Et puis souvent je me disais, je suis toute seule. Bien que j'étais mariée, que j'avais des enfants, je me disais tout le temps que j'étais toute seule. Là j'avais l'impression que j'étais plus toute seule, j'avais Dieu en moi, j'avais Jésus et j'avais ma famille, j'avais mon mari et mes enfants. Mais Dieu avait pris une place, ce vide qui était en moi avait été comblé. Et du coup j'étais dans la paix, j'étais dans la joie, j'étais heureuse. Voilà.
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De retour sur Radio Gospel. Je tiens vraiment à vous remercier. Merci de choisir Radio Gospel pour passer ce début de soirée en musique. Merci à vous pour votre fidélité. 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Allez, nous poursuivons en musique et n'oubliez pas tout à l'heure notre rendez-vous, les mots du cœur. Bonne écoute sur Radio Gospel.

0: Vous êtes toujours sur Radio Gospel. J'espère que notre programmation vous fait du bien et que vous passez un moment de détente. N'oubliez pas, l'instant d'après avec moi, donc Nicole, votre animatrice, c'est un moment pour vous détendre et vous déconnecter de la journée. Nous poursuivons toujours en musique, mais tout de suite, c'est le rendez-vous que vous attendez tous, les mots du cœur, ce moment où le Seigneur nous rappelle que nous ne sommes jamais seuls, et cela, quels que soient les moments que nous pouvons traverser, que ce soit des moments difficiles ou des moments un peu plus légers. Alors, bonne écoute.
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2: Soi-disant que la trentaine, c'est le plus bel âge. Mais comment trouver ça beau quand on traîne encore les vieilles casseroles de nos 20 ans? Qui est la personne qui a osé décréter que d'avoir 30 ans, c'est d'être une femme ou un homme accompli et posé dans sa vie? Comme si la trentaine nous faisait passer dans la catégorie des gens les mieux positionnés. Les études sont terminées, plein de hargne et de rage. À 30 ans, on se doit d'être le maître du monde. À tous ces cinquantenaires qui me proclament que c'est le plus bel âge, eh bien moi je vous propose de venir faire un tour du côté de chez moi. Et il y en a marre de ces idées qui rendent la situation encore plus difficile. Quand on n'a déjà pas beaucoup d'estime de soi et qu'on cherche quelqu'un pour comprendre que la vue de ce que nous sommes est devenue pitoyable. À 33 ans, j'ai toujours encore cette impression que je ne suis pas finie. Femme libérée, femme abandonnée, je me suis perdue en cours de route et le pire dans tout ça, c'est que c'est l'embouteillage. Mais je lève les yeux vers le ciel. Et d'où me viendra le secours? Le secours me vient de Dieu.
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De retour sur Radio Gospel, votre radio 100% chrétienne. J'ai le plaisir de vous accompagner jusqu'à 20h, moi Nicole, votre animatrice. Et je tenais à vous dire que nous avons mis à votre disposition un répondeur au 0756 88 22 00. C'est l'occasion pour nous de vous écouter et de savoir d'où vous venez, de savoir d'où vous nous écoutez surtout, et de laisser un témoignage, nous dire si notre programmation vous fait du bien, si elle vous bénit, si elle vous transforme, bref, d'échanger tout simplement. Et nous partagerons vos témoignages à l'antenne avec grand plaisir. Alors n'hésitez pas à nous contacter au 0756 88 22 00. Je compte sur vous. Nous continuons notre émission toujours en musique, et cela sur Radio Gospel, le meilleur du gospel moderne.

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De retour sur Radio Gospel, merci d'être avec nous. Je suis Nicole, votre animatrice pour l'instant d'après, votre rendez-vous du soir de 19h à 20h, du lundi au vendredi. Et pour moi, c'est un bonheur vraiment de vous accompagner en ce début de soirée. Et d'ailleurs, j'ai une pensée particulière pour tous ceux qui nous écoutent depuis leur voiture ou dans les transports et qui ont une journée très éprouvante. Prenez quelques instants pour souffler et vous rappelez que les bontés de Dieu ne sont pas épuisées, qu'elles se renouvellent chaque matin. Alors on oublie tout ce qui s'est passé dans la journée, on oublie tout ça, demain sera un autre jour. D'accord ? Allez, on continue, la suite toujours en musique sur Radio Gospel.

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De retour sur Radio Gospel, nous arrivons à la fin de notre émission. J'espère que comme moi, vous avez passé un agréable moment et que vous avez réussi à vous déconnecter. Je vous donne rendez-vous dès demain, toujours à la même heure, de 19h à 20h. Et je vous rappelle que Jeanne vous donne également rendez-vous demain matin pour Radio Gospel Matin de 7h à 9h, suivi de Radio Gospel Matinée avec Sabrina de 9h à 10h. Comme quoi, on a un super programme pour vous. Et en attendant, je vous souhaite à tous une agréable soirée. Tout cela sur Radio Gospel, votre radio 100% Gospel moderne. Bonne soirée à tous, soyez bénis.

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4: Michel Bruno, j'ai 66 ans cette année, enfin bientôt. Et je voudrais témoigner un petit peu de comment j'ai rencontré Dieu dans ma vie et qui est-ce qui a fait que, ben, vous voyez, bout à bout derrière moi, entre parenthèses, parce que je me suis mis à peindre après cette rencontre. Alors, je vais repartir sur mon enfance. À l'âge de 9 ans et demi, j'ai perdu ma mère. Et à ce moment-là, j'ai rien compris parce que je pensais qu'il y avait que les personnes âgées qui mouraient. Et quand j'ai demandé autour de moi où était ma mère, on m'a dit qu'elle était au ciel et qu'il ne fallait pas que je pleure parce que sinon j'allais l'attrister. Donc ça aussi, ça a été un blocage parce que finalement, bah, j'ai perdu des êtres chers dans ma vie et je n'ai jamais réussi à pleurer. Et du coup, quand on me parlait que ma mère était au ciel avec Dieu, bien, je me disais, c'est pas possible, parce que si Dieu existait, ma mère serait pas morte. C'est pas un Dieu qui est bon, comme on n'arrête pas de dire. Pour moi, c'était un Dieu qui était méchant et en même temps inexistant. Et je souffrais et je cherchais toujours à avoir des réponses et j'avais pas de réponse auprès des personnes. Après, je me suis mariée et puis j'ai eu des enfants. Et sans arrêt, je disais tout le temps à mon mari, on n'est pas là pour boire, manger, dormir, il y a certainement quelque chose à faire, on n'est pas là sur Terre pour rien, on a certainement une mission. Puis mon mari me disait, mais non, on est des générations en générations, on est souches là sur Terre, on a des enfants, des petits-enfants, et la roue tourne. Et moi, je me bloquais en disant tout le temps, non, il y a autre chose, il y a certainement quelque chose et tout. Puis à un moment donné, une des personnes qui était là me dit, et toi, est-ce que tu crois en Dieu ? Et là, d'un seul coup, j'ai ressenti quelque chose au fond de moi, mais très très dur, ça me prenait à la gorge. Et puis de les voir tout le temps dans la paix, dans la joie, et je sentais qu'ils avaient quelque chose que j'avais pas. J'ai dit non, moi je crois pas en Dieu, puisque ma mère est morte à 10 ans. Si Dieu existait, ma mère ne serait pas morte. Et là, je me suis mise à pleurer. Alors que je ne m'attendais pas du tout à cette réaction. Et puis il me dit, mais tu sais, tu peux pleurer, Dieu, il récolte les larmes dans un vase d'or. Oh, je me dis, qu'est-ce qu'il me raconte et tout. Et puis j'ai pas arrêté de pleurer. Et puis je suis sortie, et puis parce que je pouvais plus rester à table avec eux tellement ça m'avait touchée. Alors que c'était une phrase tout simple, quoi. Et du coup, bon, je suis rentrée, on a terminé la soirée comme ça, et je suis rentrée un peu perturbée, et je me dis, mais pourquoi j'ai pleuré, de toute façon, voilà, ma mère est morte, enfin, je me suis fait plein de raisonnements pour me rendurcir de nouveau. Et puis, 2 jours après, le copain me dit, tu sais, la personne qui t'a posé la question, elle t'a offert un petit cadeau. Alors, je dis, c'est quoi? Et puis, en fait, il m'avait offert une Bible. Donc, c'était au début des vacances, j'ai commencé à lire la Bible toutes les vacances, juillet, août, l'Ancien Testament. J'ai commencé par le Nouveau Testament, après je suis allée dans l'Ancien Testament, je retournais dans le Nouveau, et là j'ai pas arrêté de pleurer. Et je pleurais. Alors moi qui n'avais pas pleuré au décès de ma mère, qui n'avais pas pleuré chaque fois que je perdais quelqu'un, je n'arrêtais pas de pleurer parce qu'en lisant la Bible, je disais, mais je ne peux pas être comme ça, je ne peux pas être comme ça. Il était dit, tu aimeras ton prochain comme toi-même. Quelque part, je ne m'aimais pas, je ne pouvais pas aimer, je n'aimais pas les autres. Et puis, au début de la rentrée scolaire, j'emmenais ma fille à l'école et au retour de la rentrée scolaire, eh bien, je me suis retrouvée aveuglée, j'avais mal aux yeux, j'avais des brûlures dans les yeux. Et puis j'ai pas pu aller la récupérer à l'école parce que j'avais les yeux qui brûlaient, donc j'ai appelé mon mari, il est venu la chercher. Et puis on est allé chez l'ophtalmo, et puis là du coup en espace de 2-3 jours j'ai les yeux qui ont gonflé, j'avais du pus dans les yeux, et j'avais des yeux qui étaient percés, en fait c'était une kératite Apollo. Je me suis retrouvée aveugle avec des brûlures dans les yeux comme des grains de sable toute la journée. La nuit avec du pus. Et j'avais des lunettes de glacier dans ma maison parce que je pouvais pas, la moindre lumière même de passer devant la télévision avec les lunettes de glacier, si je voyais un trait blanc, j'hurlais. Du coup, je suis rentrée dans cette église et je sais pas, on était peut-être 200 personnes. Et moi, je me suis mise directement au fond parce que je voulais pas aller en avant. Donc, je me suis mise au fond. J'avais les lunettes de glacier au fond de l'église, là-bas. J'étais avec 2-3 personnes qui faisaient partie de l'église. Et puis, c'était un pasteur américain qui était là pour la première fois. Donc, il parlait en anglais, il était traduit. Et puis il nous avait dit, le premier message c'était que il parlait, que Dieu lui avait parlé. Alors si Dieu lui a parlé, pourquoi il parle à lui et pas à moi, enfin. Et puis à un moment donné il a dit bon, on va prier pour les malades. Donc il a commencé à dire qu'il y avait des personnes qui avaient mal à la tête, d'autres qui avaient mal à la colonne vertébrale, que Dieu allait les guérir aujourd'hui. Et j'ai dit aux amis, mais on est combien ici? Entre 152 ans peut-être. J'ai dit, mais sur les 152 ans, il y en a bien qui a mal à la tête, qui a bien mal aux pieds, mais vous gobez n'importe quoi, mais c'est quoi? J'ai dit, non, moi je veux partir. Maintenant vous me ramenez, j'en ai trop entendu, je veux rentrer. Et au moment où j'ai vraiment dit je veux rentrer, je veux partir, parce que là vraiment j'en pouvais plus, j'avais l'impression d'entre parenthèses dire j'entends que des conneries, je pars. Et d'un seul coup, ce pasteur fait stop, parce qu'il y avait une musique de fond, il y a des musiciens qui jouaient pendant qu'ils priaient. Stop, j'ai quelque chose d'important à dire. Et là, il dit, dans l'avion, le Saint-Esprit m'a parlé. Alors, tout le monde se taisait, il n'y avait pas un bruit et tout. Le Saint-Esprit m'a parlé que dans cette église, il y a une femme qui est aveugle depuis 6 mois, qui a mal à l'œil gauche plus qu'à l'œil droit, et que Dieu veut la guérir aujourd'hui. Si elle veut, Dieu va la guérir aujourd'hui. Je me suis écroulée au fond de l'église. Vraiment, là, je me suis écroulée, presque dans les pommes et tout. Et quand je suis arrivée devant ce pasteur, je ne savais pas comment prier pour les malades, je ne savais pas ce qui se passait. Puis il a posé les mains sur ma tête pour prier pour moi. Je me suis sentie partir, mais dans le noir. Alors j'ai passé 6 mois dans la lumière où je ne supportais pas la lumière. Et là, je me suis retrouvée dans le noir. Et j'avais l'impression d'être dans les ténèbres, et qu'on criait dans les ténèbres. Et puis moi, au fort intérieur, j'ai dit non, moi je veux voir la lumière. Et je dis, je veux voir la lumière. Et du coup, quand j'ai dit, je veux voir la lumière, il a enlevé les mains. Et là, j'ai retrouvé la vue. Mais au moment où j'ai retrouvé la vue, j'ai dit, pardon. Parce que je ne me suis pas retrouvée devant ce pasteur. J'ai vu une masse devant moi. Et j'ai eu l'impression de me retrouver devant Dieu. Et de dire pardon à Dieu, parce que j'ai réalisé que j'avais dit que je refusais Dieu dans ma vie, donc je m'étais liée à ces paroles-là. Et au moment où j'ai demandé pardon à Dieu en disant pardon, parce que ça sortait tout seul, pardon, je me suis retrouvée devant Dieu, et j'ai eu l'impression qu'à un moment Dieu partait, que je me suis retrouvée devant Jésus. Il y a eu vraiment, je ne sais pas comment expliquer, il y a eu des mouvements devant moi, mais des mouvements où je me sentais bien, puis je disais, mais j'étais morte avant, je suis vivante. Voilà, et du coup, j'étais tellement dans la joie, puis tout le monde était tellement dans la joie, que j'ai dit, là, je veux me faire baptiser, parce que j'ai vraiment eu cette révélation que Dieu existait, que j'avais refusé Dieu dans ma vie, parce que j'avais dit que Dieu n'existait pas. Et le fait d'avoir dit je l'ai vécu, que Dieu existait, que du coup, le dimanche d'après, j'ai dit, je veux passer par les eaux du baptême, il y avait les baptêmes, donc je me suis baptisée le dimanche suivant. Je me suis rendu compte que pendant toutes ces années de souffrance, où j'étais tout le temps dans la déprime, j'étais toujours dans la tristesse, où j'aimais pas les gens, je m'aimais pas moi-même, supportais pas les gens, j'étais isolée, j'avais l'impression que personne me comprenait, que j'étais toujours à part. Et puis souvent je me disais, je suis toute seule, bien que j'étais mariée, que j'avais des enfants, je me disais tout le temps que j'étais toute seule. Là j'avais l'impression que j'étais plus toute seule, j'avais Dieu en moi, j'avais Jésus, et j'avais ma famille, j'avais mon mari et mes enfants, mais Dieu avait pris une place, ce vide qui était en moi avait été comblé, et du coup j'étais dans la paix, j'étais dans la joie, j'étais heureuse. Voilà.
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5: Faites du bien. C'est là une parole certaine. Et je veux que tu insistes fortement sur ces choses afin que ceux qui ont cru en Dieu s'appliquent à accomplir des œuvres bonnes. Voilà ce qui est bon et utile aux hommes. Tite 3, verset 8. C'est une chose absolument merveilleuse que de faire du bien autour de soi. La Bible dit que Dieu a oint Jésus d'Esprit Saint, de puissance et de force. Et il allait de lieu en lieu en faisant du bien, car Dieu était avec lui. Voir Acte 10, verset 38. Jésus passait ses journées à être bon envers les hommes, tous les hommes. Dans tous les endroits où il se rendait, il aidait et encourageait. Il nous a donné la puissance et la faculté d'accomplir des œuvres merveilleuses en son nom. Faites du bien tout au long de cette journée.
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4: Hé, toi, passe le mot. L'Éternel est plein de bonté pour ceux qui ont confiance en lui. Lamentation de Jérémie 3, verset 25. Quand tu te tournes vers Dieu, il pourvoit à tous tes besoins. Alors, passe le mot.
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1: Soi-disant que la trentaine, c'est le plus bel âge. Mais comment trouver ça beau quand on traîne encore les vieilles casseroles de nos 20 ans? Qui est la personne qui a osé décréter que d'avoir 30 ans, c'est d'être une femme ou un homme accompli et posé dans sa vie? Comme si la trentaine nous faisait passer dans la catégorie des gens les mieux positionnés. Les études sont terminées, plein de hargne et de rage. À 30 ans, on se doit d'être le maître du monde. À tous ces cinquantenaires qui me proclament que c'est le plus bel âge, bien moi je vous propose de venir faire un tour du côté de chez moi. Et il y en a marre de ces idées qui rendent la situation encore plus difficile. Quand on n'a déjà pas beaucoup d'estime de soi et qu'on cherche quelqu'un pour comprendre que la vue de ce que nous sommes est devenue pitoyable. À 33 ans, j'ai toujours encore cette impression que je ne suis pas finie. Femme libérée, femme abandonnée. Je me suis perdue en cours de route et le pire dans tout ça, c'est que c'est l'embouteillage. Mais je lève les yeux vers le ciel. Et d'où me viendra le secours? Le secours me vient de Dieu.
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5: Faites du bien, c'est là une parole certaine. Et je veux que tu insistes fortement sur ces choses, afin que ceux qui ont cru en Dieu s'appliquent à accomplir des œuvres bonnes. Voilà ce qui est bon et utile aux hommes. Tite 3, verset 8. C'est une chose absolument merveilleuse que de faire du bien autour de soi. La Bible dit que Dieu a oint Jésus d'Esprit Saint, de puissance et de force. Et il allait de lieu en lieu en faisant du bien, car Dieu était avec lui. Voir Actes 10, verset 38. Jésus passait ses journées à être bon envers les hommes. Tous les hommes. Dans tous les endroits où il se rendait, il aidait et encourageait. Il nous a donné la puissance et la faculté d'accomplir des œuvres merveilleuses en son nom. Faites du bien tout au long de cette journée.
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4: Hé, hey, toi, passe le mot. Recherche la droiture, l'attachement à Dieu, la foi, l'amour, la patience et la douceur. 1 Timothée 6, verset 11. Quand tu agis avec amour, tu es agréable à Dieu. Alors, passe le mot.

aucun autre nom, sur terre et dans le ciel, par lequel nous puissions être sauvés. Ton nom est au-dessus de tous les noms. Ton nom, Yeshua, est au-dessus de tous les noms. Nous te remercions pour ta présence ici. Merci pour toutes les personnes qui te prient. Merci aussi pour toutes les personnes qui vont prier par ce chant. Viens les bénir maintenant. Viens les toucher, viens les rejoindre, viens les guérir, comme toi seul sais le faire, Yeshua. Yeshua. Chantons une dernière fois ensemble ce nom.

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6: Humiliez-vous, tendez à vivre ainsi entre vous, car c'est ce qui convient quand on est uni à Jésus-Christ. Philippiens 2, verset 5. L'humilité résulte du brisement. Le brisement fait très mal, mais c'est une douleur salutaire. Nous sommes brisés lorsque nous nous rendons compte que nous ne sommes pas si super que cela. Nous sommes brisés quand nous jugeons les autres pour nous rendre compte après coup que nous agissons comme eux. Nous sommes brisés quand nous pensons pouvoir accomplir une œuvre merveilleuse qui se solde par un échec navrant parce que nous avons oublié de rester connectés à Dieu. Nous sommes brisés quand nous défendons notre opinion, persuadés dur comme fer d'avoir raison, pour découvrir par la suite que nous avions tort. Le brisement est bon pour nous. Il conduit à l'humilité et l'humilité précède la gloire. Voir Proverbe 15, verset 33.
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0: Il est 2h.
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4: Hé, hey, toi, passe le mot. Recherche la droiture, l'attachement à Dieu, la foi, l'amour, la patience et la douceur. 1 Timothée 6, verset 11. Quand tu agis avec amour, tu es agréable à Dieu. Alors, passe le mot.